0: Lundi 14 septembre, c'est la rentrée scolaire 2026-2027 sur toute l'étendue du territoire national. Bonjour à toutes et à tous, il est 7h15 sur FM Nocina, c'est la première édition du journal Palais. Voici le sommaire. À Sinadé et Soukou Pontrossi, les populations ont célébré la Ganine ce samedi 12 septembre. Rythme, danse, rite traditionnel et rassemblement populaire ont marqué ces deux célébrations. Les détails à suivre dans ce journal. Les douanes béninoises rappellent les franchises accordées aux voyageurs. Les marchandises admises sans taxation sont plafonnées à 300 000 francs CFA pour les adultes et 200 000 francs CFA pour les mineurs. À Madagascar, une quarantaine d'employés de l'aviation civile sont en grève pour réclamer une hausse salariale et une indemnité de logement. Le mouvement intervient sur fond d'enquête sur des recrutements présumés irréguliers. Ainsi va l'actualité de cette matinée sur FM Nocina, mise en onde par Yaru Yereku. Pour la présentation, je suis Basile Warutiro. Le samedi 12 septembre 2026, les communes de Sinandé et de Soukou Pontrossi ont vibré au rythme de leur tradition à l'occasion de la Gani. Ces deux célébrations ont été marquées par plusieurs temps forts, notamment les rythmes et danses culturelles, le parcours rituel, les différentes étapes des cérémonies, ainsi que les témoignages et réactions des participants. Sur le terrain, l'ambiance était également au rendez-vous entre rassemblements populaires, prestations culturelles et moments de communion autour de cette tradition. À travers ces deux événements, la communauté de Sinandé et de Soukou Pontrossi aussi ont une nouvelle fois mis en valeur le patrimoine culturel et leurs pratiques ancestrales. Place maintenant aux informations au plan national. L'administration des douanes béninoises rappelle que certains produits contenus dans les bagages des voyageurs arrivant à l'aéroport international Cardinal Benané Ganti de Cotonou bénéficient d'une franchise de droits et taxes sous réserve du respect des limites prévues par la réglementation. Cette disposition concerne notamment le tabac, les boissons alcoolisées, le chocolat, les friandises et les produits de parfumerie. Pour les autres marchandises, la valeur globale autorisée sans taxation est plafonnée à 300 000 francs CFA pour un adulte et 200 000 francs CFA pour un mineur. Selon le quotidien La Nation, les franchises de tabac et d'alcool sont réservées aux personnes âgées d'au moins 18 ans et ne peuvent être cumulées entre plusieurs voyageurs. Dans un autre registre, le ministère de l'Agriculture, de l'Élevage et de la Pêche interdit la pêche du 30 septembre au 29 octobre 2026 sur le lac Aimé, la lagune côtière et ses chenaux, ainsi que sur plusieurs autres plans d'eau du Bénin, notamment les lacs Toho, Dati, Bozo, Dreloké, Togbadi, Tietoua et Doukon. Cette mesure vise à favoriser la gestion durable des ressources halieutiques et la restauration des écosystèmes aquatiques dégradés. Selon le quotidien L'Investigateur, le respect de cette fermeture sera contrôlé par des équipes associant l'administration des pêches, les forces de défense et de sécurité, les organisations professionnelles et d'autres acteurs du secteur. Sur un tout autre sujet, un homme a été secouru vivant samedi 12 septembre après être tombé accidentellement dans une citerne d'environ 10 mètres de profondeur à Gongwento dans la commune de Boïkon. Alertés, les agents du centre communal de protection civile de Boïkon sont intervenus pour sécuriser les lieux et extraire la victime, retrouvée inconsciente mais respirant. Selon le quotidien L'Investigateur, après les premiers soins, elle a été évacuée vers les urgences du CHD de Goro à Abomey pour une prise en charge médicale. Les informations internationales à présent. En République démocratique du Congo, le processus de paix de Doha entre Kinshasa et le groupe armé AFCM-23 connaît des avancées jugées modestes selon le premier rapport du baromètre des accords de paix en Afrique, publié samedi 12 septembre. Le document relève notamment la libération en août de 15 prisonniers de l'AFCM-23 sur 477 détenus identifiés, ainsi qu'un taux de réalisation d'un peu plus de 17% pour le mécanisme de vérification du cessez-le-feu. Sur les 8 protocoles prévus dans l'accord cadre, seuls 2 ont été signés. Sur le RFI, le rapport attribue ses lenteurs à la méfiance persistante entre les parties, à la poursuite des combats et à une moindre attention diplomatique. À Madagascar, une quarantaine d'employés de l'aviation civile sont en grève depuis plusieurs jours pour réclamer le paiement d'une augmentation salariale de 14% et une indemnité de logement. Leur mouvement intervient alors qu'ils sont visés par une enquête du bureau indépendant anticorruption sur des recrutements effectués depuis 2023. Selon un rapport de la Cour des comptes publié en mars 2026, sur 213 agents recrutés depuis cette période, 107 l'auraient été en dehors des procédures prévues et 21% des dossiers examinés ne remplissaient pas les critères de diplôme ou d'expérience requis. Selon RFI, la Cour évoque un système de recrutement exposé au népotisme et à la corruption. Plus à l'est, en Ukraine, le Kremlin n'exclut pas une reprise en octobre des négociations trilatérales avec Kiev et Washington pour tenter de mettre fin au conflit, selon son porte-parole Dmitri Peskov, cité hier par les agences russes. Cette perspective intervient alors que les frappes russes se poursuivent à travers le pays. Un drone a notamment touché dimanche un train reliant Kiev à Varsovie sans faire de victimes, tandis que plusieurs infrastructures ferroviaires ont également été visées. Selon RFI, les autorités ukrainiennes font état de près de 1000 drones lancés contre le pays au cours des dernières 24 heures et d'au moins 5 blessés à Odessa. Kiev redoute par ailleurs un hiver particulièrement difficile en raison des dégâts causés aux infrastructures énergétiques et aux réseaux de transport. Enfin, en Inde, le sommet des BRICS s'est achevé hier à New Delhi sans nouvelles extensions du groupe qui compte toujours 11 membres à part entière. Les dirigeants ont notamment abordé la guerre au Moyen-Orient, appelant à la retenue dans une déclaration commune au thème jugé très prudent, alors que l'Iran et les Émirats arabes unis sont directement concernés par le conflit. Le sommet a également permis d'annoncer de nouvelles initiatives dans les domaines de la logistique, de la santé et de la coopération financière, notamment à travers l'utilisation de monnaies nationales. Selon RFI, la Chine prendra la présidence tournante des BRICS en janvier 2027 et accueillera le prochain sommet. Cap maintenant sur la nouvelle sportive.
1: Le sport.
0: La Fédération béninoise de football invite les professionnels des médias souhaitant couvrir le match Burkina Faso Bénin prévu le 25 septembre 2026 au stade du 4 août dans le cadre des éliminatoires de la CAN 2027 à soumettre leur demande d'accréditation. Les inscriptions sont ouvertes jusqu'au jeudi 17 septembre 2026. Passé ce délai, aucune demande ne pourra être traitée selon l'information publiée sur la page Facebook de la Fédération béninoise de football. Dans le même registre, deux arbitres béninoises, Merveille Boglenou et Pélagie Agouema ont été retenus pour officier lors de la deuxième édition de la Coupe UFOA B-U17 filles prévue du 15 au 28 septembre 2026 à Yamoussoukro en Côte d'Ivoire. Elles font partie des 14 jeunes arbitres désignés par l'Union des fédérations ouest-africaines de football zone B, soit deux représentantes par pays membre. Toutes ont été formées lors du cours régional Young Talents organisé en mars dernier au Ghana. Cette désignation doit permettre aux jeunes arbitres de gagner en expérience et contribuer à la volonté de l'UFOAB de renforcer la formation et la professionnalisation de l'arbitrage féminin dans la sous-région. En Côte d'Ivoire, Yassine Idriss Diallo a été réuni samedi 12 septembre à la présidence de la Fédération ivoirienne de football pour un nouveau mandat de 4 ans. Seul candidat à sa succession, il entend notamment poursuivre la réforme engagée lors de son premier mandat marqué par le sacre des éléphants à la CAN 2024 et leur qualification pour le mondial. Pour les 4 prochaines années, le président de la FIF prévoit notamment d'augmenter les subventions aux clubs, de renforcer leur autonomie financière et d'organiser des états généraux du football ivoirien afin de poursuivre le développement du football local sur un RFI. Voilà qui mérite ma cette première édition d'information. Dans un instant, le rappel des titres. À Sinandé et Soukou-Pontrossi, les populations ont célébré la Ghanie ce samedi 12 septembre. Rythme, danse, rite traditionnel et rassemblement populaire ont marqué ces deux célébrations. Les douanes béninoises rappellent les franchises accordées aux voyageurs. Les marchandises admises sans taxation sont plafonnées à 300 000 francs CFA pour les adultes et 200 000 francs CFA pour les mineurs. À Madagascar, une quarantaine d'employés de l'aviation civile sont en grève pour réclamer une hausse salariale et une indemnité de logement. Le mouvement intervient sur fond d'enquête sur des recrutements présumés irréguliers. Ainsi prend fin l'actualité de cette première édition d'information sur FM Nocina, mise en onde par Yaru Yereku. Pour la présentation, c'était moi, Basile Waroutiedom.

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La scolarité au secondaire sont de 85 000 francs CFA plus 4 000 francs CFA pour les frais d'inscription pour les nouveaux élèves. 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Les frais d'hébergement à l'internat s'élèvent à 165 000 francs CFA et d'un sac de maïs sans les frais de scolarité. 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A signé ce communiqué le professeur Souleyman Mohamed Al-Haroun. Ce sera tout pour les avis communiqués de cette matinée. Merci à vous. Bonne rentrée scolaire 2026-2027 à toutes et à tous. 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
1: À la une de votre journal, Vincent Dublanche, l'Algérie qui poursuit son offensive diplomatique au Sahel.
2: Oui, on a eu les visites au Niger, on a le Premier ministre algérien qui est à Bamako aujourd'hui, on va vous raconter tout cela. On vous explique aussi dans ce journal ce qu'on sait pour l'instant de la dizaine de communes où les écoles ne vont pas pouvoir ouvrir leurs portes dans le nord du Bénin, tout cela à cause du risque sécuritaire. C'est aujourd'hui la rentrée scolaire, c'est le cas d'ailleurs aussi en Côte d'Ivoire. À la une de cette édition, l'entrée en bourse, elle est attendue, on en a parlé la semaine dernière, c'est aujourd'hui à Lagos, la méga raffinerie Dangote, qui entre en bourse, donc qui va vendre des actions avec un objectif tout autant financier que populaire, vous l'entendrez. On sera aussi en RDC avec Félix Tshisekedi qui fait un pas de plus dans le lancement de son futur grand dialogue national qui est toujours contesté par l'opposition. Et puis le journal des sports dans 10 minutes avec les qualifications pour le prochain tour préliminaire de la Ligue africaine des champions, notamment hier de la SEC Mimo d'Abidjan ou encore du Oroya de Conakry. Entre le Mali et l'Algérie, le dégel se poursuit donc. Le Premier ministre algérien Sifir Rieb est attendu tout à l'heure à Bamako pour une visite officielle. Un séjour qui fait suite à celui effectué fin août à Alger par

0: son homologue malien, le général Abdoulaye Maïga, et ce après plusieurs mois de brouilles diplomatiques entre les deux pays. Plus de détails avec notre correspondant régional, Serge Daniel.
1: Les autorités maliennes ont préparé avec grand soin la visite du premier ministre algérien Sifi Rib. Selon le programme officiel, à l'accueil de Bamako, son homologue malien, le général Abdoulaye Maïga. Plusieurs membres du gouvernement feront également le déplacement. Première discussion, le temps fort de la journée de ce lundi, la rencontre avec le chef de la junte malienne, le général Assimi Goïta. Il recevra des mains de son hôte un message personnel du président algérien Abdelmajid Tebboune. Suivra une séance de travail entre les deux délégations dirigées par les premiers ministres maliens et algériens. Selon les observateurs, si cette visite débouche sur une rapide réunion de la Grande Commission Mixte de Coopération Mali-Algérie, on pourra véritablement parler de réchauffement des relations entre Bamako et Alger. Les deux pays partagent une frontière terrestre commune de plus de 1300 km. Le principal défi est la lutte contre le terrorisme. Le dossier des groupes armés indépendantistes et djihadistes est sur la table. Les autorités maliennes estiment que l'Algérie peut contribuer, si elle le veut vraiment, à combattre ces groupes. Serge Daniel, Dakar, RFI.
0: 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L'objectif, c'est de grandir, de grossir au Nigeria, de devenir, pourquoi pas, la première raffinerie de pétrole au monde, la méga raffinerie Dangote entre en bourse aujourd'hui. Elle est située à Lekki, donc en banlieue de la capitale économique du Nigeria, et elle va s'ouvrir à des investisseurs. Vente d'actions qui concernent y compris les plus petits, hein, puisque les actions peuvent être achetées via des applications mobiles de banque ou des opérateurs téléphoniques. Alors, quel est l'engouement sur place? Élément de réponse avec notre correspondante Harmonie Pondignaga.
2: Aliko Dangote espère attirer 10 millions d'actionnaires, principalement en Afrique et notamment au Nigeria. Le montant minimum de souscription est fixé à 10 actions, soit 5 250 naira, environ 3,40 euros. David Bird, PDG et directeur général du groupe Dangote, explique que ce projet est destiné au partage du bénéfice d'une des principales ressources nationales, le pétrole.
3: C'est une opportunité incroyable pour tous les Nigérians de participer non seulement à la création de richesses, mais aussi pour être plus solides face à la dévaluation des devises. De plus, nous sommes installés dans une zone franche. Si les investisseurs le souhaitent, nous distribuerons nos dividendes en dollars américains.
2: Mais l'investissement en bourse reste peu répandu au Nigeria. Pour beaucoup de particuliers, cette offre constitue une première expérience. Oni Inye, retraité, connaît mieux les produits alimentaires du groupe Dangote que les mécanismes de la bourse.
4: Comme c'est du Dangote, j'adorerais investir. Je suis fière d'être nigériane. Donc si j'investis dans cette société nigériane, je prie pour que tout se passe bien.
2: Adekunle, ingénieur en cybersécurité et habitué des investissements, compte placer environ 300 euros. Il mise sur un rendement à long terme.
5: Je sais que l'entreprise possède un haut potentiel de croissance et que les investisseurs en tireront de l'argent. Mais ce n'est pas comme au casino où vous pouvez remporter 2 à 3 fois votre mise immédiatement.
2: L'offre, présentée comme la plus importante introduction en bourse d'Afrique, prendra fin le 13 octobre. Harmonie Pondignaga, Lagos, RFI.
0: Au Niger, ça fait 2 semaines désormais que l'on est sans nouvelles de Moussa Kaka. Notre confrère n'a plus été vu depuis qu'il a quitté son bureau à Niamey le lundi 31 août dernier, 2 jours après la violente mutinerie qui a touché la capitale du Niger. Plusieurs organisations non gouvernementales internationales en appellent aux autorités nigériennes pour faire la lumière sur sa disparition inquiétante. Depuis le coup d'État de juillet 2023, plus généralement, le Niger est régulièrement épinglé pour des atteintes à la liberté de la presse et pour un rétrécissement de son espace civique. Magali Lagrange.
6: Arrestation de journalistes, difficultés d'accès à l'information, autocensure. Le Niger a connu cette année une chute de 37 places dans le classement mondial de la liberté de la presse de Reporters sans frontières pour se placer à la 120e. 9 médias français ont été suspendus il y a quelques mois. Jusque récemment, au moins 5 journalistes étaient encore en détention. Ils ont depuis été relâchés, dont le secrétaire de rédaction de la RTS, Ibro Chaibou, qui avait été arrêté en octobre dernier en vertu de la loi sur la cybercriminalité, en même temps que plusieurs confrères, dont Moussa Kaka, remis lui en liberté provisoire. Parmi les cas emblématiques figure aussi la journaliste Samira Sabou, détenue au secret pendant 8 jours en 2023, notamment pour diffusion de données de nature à troubler l'ordre public. Un contexte de restrictions croissantes auquel s'ajoute une dégradation de l'environnement économique des médias nigériens. Le cadre juridique du Niger est régulièrement pointé pointée du doigt. Jeudi dernier, le Conseil des ministres a présenté deux nouveaux textes pour encadrer la presse électronique et les correspondants de médias étrangers.
0: Magali Lagrange, c'est la rentrée aujourd'hui en Côte d'Ivoire. 9 millions d'élèves attendus sur les bancs de l'école. C'est peut-être votre cas qui nous écoutez en ce moment. Bon courage, c'est la rentrée des classes aussi au Bénin avec un certain nombre de réformes du gouvernement, notamment des mesures d'accompagnement social dans les cantines, des kits scolaires, la gratuité aussi pour les filles du primaire et du secondaire. Mais au Bénin, tout le monde ne va pas rentrer aujourd'hui. En tout cas, pas dans leur école habituelle. Les écoles d'une dizaine de communes du nord du pays vont garder porte close à cause du risque sécuritaire. Les détails avec Jean-Luc Aplogan.
7: Ce n'est pas une mesure nouvelle. Lors des précédentes rentrées scolaires, le gouvernement béninois avait déjà pris des dispositions similaires. Le ministre porte-parole du gouvernement, Wilfried Mbedi,

0: La province de Ben Slimane va accueillir la finale de la Coupe du Monde 2030. Que ceux qui ont envie de parler parlent.
1: Fozil Rkja attaque ici la presse et la classe politique espagnole qui font campagne pour que la finale se déroule dans leur pays. En réalité, la FIFA n'a pas encore officiellement tranché. Réaction de la rue casablancaise.
2: Avec son populisme, c'est pas quelqu'un qui va nous rendre la vie meilleure. C'est quelqu'un, comme l'actuel gouvernement, ils vont chercher juste leur propre intérêt et c'est tout.
1: Depuis son entrée en campagne pour le parti du tracteur, le symbole du PAM, Fozil Rkja fonce au bulldozer sur ses adversaires, même ceux de la coalition gouvernementale, les alliés des cinq dernières années. Mathias Reynal, Casablanca, RFI.
3: On va terminer en République démocratique du Congo, où Félix Tshisekedi va garder la haute main sur les préparatifs du dialogue national, notamment sur le comité chargé de définir les règles du jeu. Il a publié une ordonnance hier pour préciser un petit peu les contours de ce futur comité. Pour l'instant, les membres ne sont pas encore nommés. On n'a pas d'informations sur le calendrier, ni sur qui va participer à ce dialogue, ou encore quels seront les sujets discutés. Pascal Mulegwa, quelles sont les réactions pour l'instant dans l'opposition politique?
4: Pour les camps de l'ancien président Joseph Kabila, ce comité est une preuve suffisante que le président Félix Tshisekedi ne veut réellement pas d'un dialogue pour la paix. Ferdinand Kambere, secrétaire permanent adjoint de l'ancien parti présidentiel, considère l'ordonnance lue dimanche comme un non-événement. Dans les rangs de la coalition Article 64, les partis de Moïse Katumbi parlent d'un pétard mouillé qui renforce l'élan de mobilisation prévu mardi contre tout changement de constitution dans le pays. Diédoné Boulengue-Tengue est le secrétaire général du parti Ensemble pour la République.
5: Nous considérons cela comme un non-événement. À ce stade, si il a déjà fait preuve de suffisamment de mauvaise foi pour qu'on ne l'entende plus. En tout cas, pour nous, la défense de l'ordre constitutionnel, c'est l'essentiel. Toutes les raisons pour lesquelles on avait appelé à la mobilisation sont restées intactes. Donc la mobilisation se poursuit.
4: Prince Epengue, porte-parole de la coalition.

0: Je dirais que dès que les troubles urinaires deviennent persistants ou gênants, il ne faut pas attendre que la situation devienne grave. Par exemple, un homme qui constate depuis plusieurs jours qu'il urine difficilement, que son jet est devenu très faible, qu'il se lève plusieurs fois chaque nuit ou qu'il ressent constamment le besoin d'uriner, il doit consulter.
1: Bonjour, comment ça va et comment va la santé?
2: Docteur, quels sont les traitements disponibles pour les problèmes de prostate?
0: Comme toute pathologie, le traitement dépend entièrement du problème rencontré, de son importance et de l'état général de la personne. Dans certains cas, lorsqu'une prostate simplement augmentée de volume provoque des troubles modérés, le médecin peut proposer une surveillance et quelques mesures simples. Dans d'autres cas, des médicaments peuvent être utilisés pour faciliter l'évacuation de l'urine ou diminuer les symptômes. Et lorsque les médicaments ne suffisent pas ou lorsque le problème devient important, une intervention chirurgicale peut parfois être nécessaire. Donc, tous les problèmes de la prostate ne nécessitent pas une opération. Et surtout, il ne faut pas acheter soi-même les médicaments parce qu'un voisin ou un ami a utilisé le même traitement.
1: Bonjour, comment ça va et comment va la santé?
2: Nous arrivons progressivement au terme de notre entretien. Avant de nous quitter, il est important de rappeler à nos auditeurs les bons réflexes à adopter. Docteur, quel message et quel conseil pouvez-vous donner aux hommes, notamment à ceux qui présentent déjà des signes de problèmes de prostate?
0: Même si on ne peut pas empêcher tous les problèmes de la prostate, quelques conseils sont importants. Premièrement, il faut consulter lorsque des symptômes apparaissent. Il ne faut pas avoir honte de parler de cette difficulté à uriner. Et deuxièmement, il faut éviter l'automédication. Un médicament qui a aidé une autre personne peut être inutile, voire dangereux pour vous. Et troisièmement, il faut adopter une bonne hygiène de vie. Une alimentation équilibrée, une activité physique régulière, un poids raisonnable, une consommation de l'eau, faut boire beaucoup d'eau, sont généralement bénéfiques pour la santé. Et quatrièmement, il faut éviter de banaliser les troubles urinaires. Un homme qui urine difficilement depuis plusieurs jours ne doit pas simplement dire c'est l'âge. Cinquièmement, il faut se faire examiner lorsque cela est nécessaire. Et pour les personnes qui ont plus de 45 ans, il est quand même important.

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0: 13h30 dans tout le pays. Mesdames et messieurs, bonsoir et bienvenue à cette nouvelle édition du journal parlé sur Radio Nocina. À la une de cette édition, les écoliers et élèves béninois ont repris le chemin des classes ce lundi 14 septembre. À la veille de cette rentrée scolaire, le ministre Arma Kouyemanata de l'enseignement maternel et primaire a appelé les acteurs de l'éducation à renforcer l'encadrement pédagogique. En République démocratique du Congo, le président Félix Tshisekedi a signé hier dimanche une ordonnance créant le comité d'organisation du dialogue national, une initiative critiquée par l'opposition qui maintient sa mobilisation prévue mardi 15 septembre pour défendre l'ordre constitutionnel. Au Sénégal, le gardien de but Edouard Mendy, 34 ans, a annoncé dimanche sa retraite internationale après 8 années et 59 sélections. Les détails à suivre dans ce journal. C'est l'essentiel en titre de ce 13h30 sur Nocina FM, place au développement. D'abord, en actualité locale, la Gani de Bouin édition 2026 s'est déroulée du 4 au 6 septembre 2026. Pour cette édition, 6 commissions ont été mises sur pied dans le but de conduire les activités de cette fête identitaire. Parmi celles-ci, il y a la commission des jeux, manifestations, communication et visibilité. Que pouvons-nous retenir des activités de cette commission? Le chef d'arrondissement de Gamia, Gono Gani Bio, en est le président.
1: Lorsque vous prenez l'organisation de la Gani de Bouin cette année-ci, et au niveau de ma commission, c'est que il y a 3 sous-groupes. Un volet, un des sous-groupes se charge de l'organisation des divers jeux que sont le jeu de football, le jeu de la course hippique, il y a le jeu de stratégie qu'on appelle Taboubakaru et la lutte traditionnelle. Lorsque vous prenez ce sous-groupe, l'ensemble des activités prévues s'est déroulé comme cela se doit normalement et tout a bien démarré et bien terminé. Donc au niveau de ce sous-groupe là, tout s'est passé comme cela se doit. Ce que vous avez vu à travers l'engouement et l'envie que les gens ont manifesté pour assister à cette Gani de 2026, vous allez constater que la communication a été parfaite. L'information est allée dans tous les contrées, dans toutes les régions du pays et même à l'international. Donc, si nous analysons les efforts faits au niveau de ce volet, qui est la communication et la visibilité, je pense que là aussi, tout a été bien. Et le dernier volet de cette commission, c'est le volet qui se charge des activités culturelles et artistiques. À ce niveau, nous pouvons déjà aussi dire manifester notre satisfaction parce que il y a eu plusieurs jeux et culturels, plusieurs activités culturelles, et plusieurs danses traditionnelles. Il y a eu aussi même ce déplacement qu'il faut noter de nos frères et amis, les Nago, qui sont venus avec une démonstration et qui sont venus avec un paquet de jeux de démonstration pour quand même témoigner de l'ambiance et de l'harmonie qu'il y a entre les Nago et les Bariba.
0: Cependant, en raison du temps très court accordé à l'organisation, la commission a enregistré quelques imperfections. On retrouve à niveau Bio Gounougani, président de la commission Jeux, Manifestations, Communication et Visibilité de la Gani de Bouin.
1: Certes, tout ne s'est pas passé de façon rose. Il y a des artistes qui se sont sentis délaissés. Il y a aussi des groupes folkloriques qui n'ont pas pu prester. Mais il faut dire que, compte tenu du temps que nous avons eu pour organiser, c'est que tout ne pouvait pas être parfait. Et c'est l'ensemble des résultats de cette première édition que nous allons capitaliser, essayer de corriger les imperfections afin que chacun puisse se retrouver dans sa peau à travers l'organisation. Mais déjà, ce qu'il faut saluer, c'est que tous nous avons constaté qu'il y a un changement par rapport au pratiques pratiques anciennes par rapport aux, à l'organisation traditionnelle qui se faisait.
0: À l'instant, c'était Bio Gounougani, président de la commission Jeux, Manifestations, Communication et Visibilité de la Gani de Boué et chef d'arrondissement de Gamia qui était au microphone de Irundro Sakagounou. Toujours en actualité locale, quand on évoque le sport à Bembreke, on pense immédiatement au football, au handball ou encore à la pétanque. Mais depuis quelques mois, un tout autre son résonne le week-end à la Maison des Jeunes. Le choc du métal contre le métal. L'escrime, discipline longtemps méconnue dans la région, a fait une entrée remarquée dans la cité de Bioguera. Notre rédaction vous amène au cœur d'un entraînement pas comme les autres.
2: Rampez, rampez, rampez, touche. Ok, cadre la ferie. Marché.
3: Il est 16h30 ce dimanche à la maison des jeunes de Bembereke. Alors que le soleil décline doucement sur la ville, une vingtaine de jeunes investissent le terrain de basketball.
4: Escrime pour tous et pour tous.
3: Faute de veste éperse traditionnelle, c'est un maillot noir griffé. Escrime pour toutes et pour tous qu'ils empoignent leur fleuret et leur casque de protection à la tête. Ici, chaque week-end, le plateau sportif se métamorphose en une véritable piste d'escrime. Une grande première dans la commune de Bembereke. Abdourahmane Lehmann, maître d'armes du club de l'escrime de Bembereke.
5: L'escrime, c'est un sport qui se fait avec des épées et qui consiste à toucher son adversaire avec l'épée. Il y a trois types d'armes. Il y a l'épée, le sabre et fleuri. Ça se joue sur une piste de 14 de longueur et 1,50 m de largeur. Donc, sur laquelle les athlètes combattent en fonction d'armes qui leur permet de toucher son adversaire pour gagner des points.
3: Discipline olympique prestigieuse, l'escrime exige une vive concentration, une rigueur physique exemplaire et un sens aigu de tactique selon Aziz Idrissou, un autre maître à Bembereke.
6: Il doit être physique, complètement apte pour l'escrime. Pas de maladie, pas de stress et autres consorts. Maintenant, l'escrimeur aussi doit travailler. Il y a beaucoup de travail, le sport et puis l'encouragement. C'est-à-dire, à défaut de tout, s'il n'y a pas d'encouragement, je ne crois pas s'il peut être motivé pour pouvoir le faire.
3: Malgré les défis matériels et le défi de la vulgarisation de ce nouveau sport, le club de Bembereke ne manque pas d'ambition. Les encadreurs rêvent déjà de former des athlètes capables de représenter la commune lors des prochaines compétitions nationales et au-delà du pays.
5: Notre ambition, c'est de former des athlètes, les présenter aux phases départementales. On va faire d'abord communal. Sélectionner parmi nos apprenants ceux qui sont bons, on les présente en phase départementale et en plus phase nationale.
3: Un véritable enjeu d'échec en mouvement qui séduit déjà la jeunesse locale. Si vous passez près de la maison des jeunes de Bembereke un samedi ou un dimanche soir, n'hésitez pas à franchir la porte. Vous y découvrirez une jeunesse qui bouscule les codes sportifs traditionnels.
4: Attends,
7: touche, point, 2-2, en garde.
0: En actualité nationale, les écoliers et élèves béninois ont repris le chemin des classes ce lundi 14 septembre. À la veille de cette reprise, le ministre des enseignements maternels et primaires, Arma Kouyemanata, a appelé l'ensemble des acteurs de l'éducation à renforcer l'encadrement pédagogique, l'assiduité et la rigueur afin d'améliorer les résultats scolaires. Le ministre a relevé la baisse des taux de réussite au BEPC et au baccalauréat lors de la session 2026. Nous vous proposons de suivre un extrait de son message à la veille de cette rentrée scolaire.
8: Béninoises et Béninois, chers compatriotes, chers acteurs de l'école, lundi 14 septembre 2026, nos écoles ouvriront leurs portes pour accueillir les élèves pour l'année scolaire nouvelle 2026-2027. C'est un moment important pour notre système éducatif et je voudrais, au nom du gouvernement du Bénin et au nom des ministres en charge de l'éducation, féliciter tous les acteurs de notre système éducatif pour leur implication combien appréciable dans le déroulement sans faille de l'année scolaire 2025-2026. Aussi, voudrais-je saluer tous les efforts qu'ils ont consentis pour accompagner notre pays, le Bénin, dans la satisfaction du droit à une éducation de qualité de nos enfants. Je me dois particulièrement de saluer et de rendre hommage mérité aux enseignantes et enseignants qui n'ont ménagé aucun effort pour assurer à nos enfants un enseignement et un encadrement leur permettant d'acquérir les compétences attendues. Chers partenaires de l'école, je compte sur notre collaboration étroite pour offrir à nos enfants les outils nécessaires pour prendre le relais et propulser notre pays vers l'émergence. Les activités pédagogiques reprendront dans toutes les écoles publiques et privées du Bénin. Je vous souhaite une année scolaire remplie de courage, d'endurance, de patience et de santé. Je suis convaincu que vos efforts seront couronnés de succès car chaque enfant a droit à l'éducation sans exclusion ni discrimination.
0: À l'occasion de cette rentrée scolaire ce lundi 14 septembre, le président de la République, Romuald Ouadani, a adressé un message aux élèves, enseignants et parents d'élèves. Dans une publication sur Facebook, il a rappelé que l'avenir de notre nation se construit aussi dans nos écoles, appelant ainsi la communauté éducative à s'engager pour la réussite scolaire et l'avenir du pays. Les informations hors de nos frontières. Le président guinéen Mamadi Doumbouya était en visite officielle ce week-end en Côte d'Ivoire où il a rencontré son homologue ivoirien Alassane Ouattara. Les échanges ont porté sur le renforcement de la coopération économique, commerciale et sécuritaire entre les deux pays. Les deux dirigeants ont notamment évoqué la lutte contre le terrorisme et la criminalité transfrontalière ainsi que le renforcement des échanges de renseignements. Mamadi Doumbouya a également appelé à une coopération accrue face aux menaces sécuritaires qui touchent la sous-région ouest-africaine. En RDC, le processus de paix de Doha entre Kinshasa et le groupe armé AFC-M23 connaît des avancées jugées modestes. Samedi dernier, le premier rapport du baromètre des accords de paix en Afrique a été publié. Le document relève notamment la libération en août de 15 prisonniers de l'AFC-M23 sur 477 détenus identifiés, ainsi qu'un taux de réalisation d'un peu plus de 17% pour le mécanisme de vérification du cessez-le-feu. Sur les huit protocoles prévus dans l'accord cadre, seuls deux ont été signés. Toujours en RDC, où le président Félix Tshisekedi a signé hier dimanche une ordonnance créant le comité d'organisation du dialogue national. Cette structure doit définir les paramètres du futur dialogue et préparer la mise en place d'une commission préparatoire. Le comité sera placé sous l'autorité directe du chef de l'État qui nommera ses principaux responsables et ses membres. Du côté de l'opposition, les camps de Joseph Kabila, Moïse Katumbi et Martin Fayoulou dénoncent une initiative jugée insuffisante et maintiennent leur mobilisation prévue mardi 15 septembre pour défendre l'ordre constitutionnel. On parle sport avant de boucler cette édition.
9: Le sport.
0: La Fédération béninoise de football invite les professionnels des médias souhaitant couvrir le match Burkina Faso-Bénin prévu le 25 septembre 2026 au stade du 4 août dans le cadre des éliminatoires de la CAN 2027 à soumettre leur demande d'accréditation. Les inscriptions sont ouvertes jusqu'au jeudi 17 septembre 2026. En Côte d'Ivoire, Yacine Idriss Diallo a été réélu samedi 12 septembre à la présidence de la Fédération ivoirienne de football pour un nouveau mandat de 4 ans. Seul candidat à sa succession, il entend notamment poursuivre les réformes engagées lors de son premier mandat, marqué par le sacre des éléphants à la CAN 2024 et leur qualification pour le mondial. Pour les 4 prochaines années, le président de la FIFA prévoit notamment d'augmenter les subventions aux clubs, de renforcer leur autonomie financière et d'organiser des états généraux du football ivoirien afin de poursuivre le développement du football local. Pour finir, le gardien de but sénégalais Edouard Mendy, âgé de 34 ans, a annoncé ce dimanche 13 septembre sa retraite internationale après 8 années et 59 sélections avec les Lions de la Teranga. Pilier de la sélection, Menzi a notamment remporté la CAN 2021 avec le Sénégal. Il a également participé au dernier mondial où les Lions ont été éliminés en 8e de finale par la Belgique. C'est sur cette note que nous allons refermer cette édition de la mi-journée sur Radio Nocina. Mais avant de vous quitter, tout de suite le rappel des titres.

Écoliers et élèves béninois ont repris le chemin des classes ce lundi 14 septembre. À la veille de cette rentrée, le ministre Arma Kouyemanata de l'enseignement maternel et primaire a appelé les acteurs de l'éducation à renforcer l'encadrement pédagogique. Vous avez suivi les détails dans cette édition. En RDC, le président Félix Tshisekedi a signé hier dimanche une ordonnance créant le comité d'organisation du dialogue national, une initiative critiquée par l'opposition qui maintient sa mobilisation prévue mardi 15 septembre pour défendre l'ordre constitutionnel. Au Sénégal, le gardien de but Edouard Mendy, 34 ans, a annoncé dimanche sa retraite internationale après 8 années et 59 sélections. Vous avez également suivi les détails dans ce journal. Ainsi sur FM, cette édition de la mi-journée sur Radio Nocina. Ali Omer Saliou a assuré la mise en onde. La présentation, je suis Emmanuel Kapouchichi. Merci de nous avoir suivis. Rendez-vous à 18h pour le JP du soir.

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Eh bien, bonsoir à toutes, bonsoir à tous, bienvenue dans ce rendez-vous du débat, ce rendez-vous de votre émission Actu Hebdo sur la communauté FM Nocina. Il est exactement 15h passé de 14 minutes. Merci de prendre le rendez-vous habituel. Nous sommes lundi, premier jour de la rentrée. Nous souhaitons déjà une très bonne rentrée, rentrée apaisée, rentrée de succès et rentrée d'innovation à tous ces acteurs du monde

tenez notre attention. Et là, le thème que nous avons choisi pour vous, aujourd'hui, nous posons une question fondamentale, parfois tabou, mais qui concerne chaque famille. Les parents doivent-ils compter sur leurs enfants pour assurer le vieux jour? Voici la thématique. Une fois encore, je reprends cette thématique pour vous. Les parents doivent-ils compter sur les parents pour assurer le vieux jour? Voilà la question qui va retenir un peu notre attention. Nous allons également suivre cette thématique. Nous avons interrogé certaines personnes qui nous ont laissé le point de vue. Dans ce studio, je suis avec Ekelelo Zidou qui va aussi opiner sur cette thématique. Allez, on met ça, allez, on reste à la mise en onde sur la 90.8. Moi, c'est combien nous bienvenus. D'autres rubriques seront également au menu de cet après-midi, de ce lundi. Merci de nous préférer.

Eh bien voilà, nous faisons notre comeback après cette transition musicale à la question de savoir est-ce que les parents doivent-ils compter sur leurs enfants pour assurer le vieux jour. Vous savez, naturellement, il y a le oui, il y a le non. Et dans cette interrogation, dans cette position, quelle est vous, votre position? Est-ce que vous êtes pour ceux qui pensent que oui, les parents ont dit, il y a là une dette de gratitude. Les parents ont tout sacrifié pour élever leurs enfants, nourris, éduqués. Les enfants doivent en retour envoyer l'ascenseur aux parents. Le socle culturel et traditionnel dans notre société, la solidarité familiale, pallier, l'absence ou la faiblesse d'un système de sécurité sociale ou la retraite. Et ceux-là qui disent non, disent catégoriquement non. La charge sur

0: jeune génération, est-ce qu'il faut vraiment compter sur eux? Les jeunes font face au chômage aujourd'hui, le coût de la vie, et doivent aussi s'occuper de leur famille et bâtir leur foyer. Donc, les parents doivent déjà commencer par assurer leurs vieux jours pendant qu'ils sont en fonction. En tout cas, les deux côtés, nous allons essayer de savoir ce que pensent déjà notre personne ressource. Est-ce que les parents doivent-ils compter sur leurs enfants pour assurer le vieux jour? Voilà. Et quel est le Seydou? Je voudrais avoir votre point de vue.
1: Bonsoir aux auditeurs. Bonne rentrée à la chaîne du monde enseignant. Nous souhaitons plein succès. Pour répondre à la question, je dirais oui et non.
0: Oui et non.
1: Oui.
0: Oui, pourquoi?
1: Oui, et d'autant plus que faut pas exclure que nous sommes en Afrique et nous copions les autres. Nous les copions, les autres, c'est, je veux parler des Français. Eux, déjà à partir de, je crois bien, à partir de 18 ans, l'enfant n'est plus sous la charge des parents. Alors que en Afrique, les réalités, vu le chômage grandissant, jusqu'à l'âge de 35 ans, l'enfant est là qui le supporte. Donc, c'est normal que

0: en quoi c'est gênant que tu puisses dire que voilà, aujourd'hui ou pour les 3 mois qui viennent, les différentes factures, vous me les envoyez et je les règle. Donc ce n'est pas seulement leur santé ou la nourriture qu'ils vont manger qui prime. Voilà.
1: Alors, considérer les enfants comme une assurance vie ou bien un placement. J'ai investi, je t'ai éduqué, je t'ai nourri, j'ai mis tout mon argent, mon énergie dans tes études. Est-ce que cela ne va pas créer une tension entre le parent, les parents qui attendent, parce qu'ils croient qu'ils ont tellement investi sur cet enfant qui, en retour, doit lui aussi leur retourner l'ascenseur.
0: Oui, ça crée une tension, mais la tension, elle est moindre du côté des parents. Donc la tension est beaucoup plus forte du côté de l'enfant qui se dit que on me demande de trop. D'autant plus que les parents eux-mêmes se disent que ça là, c'est comme un facochère jeune qui voyait sa maman aller chercher de l'eau dans un trou. Quand la maman est allée, ses dents l'ont bloqué, ne pouvant pas boire. Donc il s'est mis à rire parce que lui, petit, il est allé, il a mis sa gueule et il a bu correctement. Donc la maman dit, non, ce n'est pas un problème. Toi-même, tu vas grandir. Donc les parents, à leur retour, si l'enfant ne retourne pas à l'ascenseur, les parents se disent que lui-même, au moment où ils seraient à leur place, c'est ça que de certains appellent le karma. Donc l'ascenseur
1: Va se bloquer
0: va se
1: aussi.
0: bloquer aussi. Donc voilà, c'est un peu genre, tu passes la balle, tu me passes la balle, je te passe et vice versa. Donc et ça continue, la chaîne continue.
1: D'accord. Quand
0: Voilà.
1: nous prenons notre société, la société africaine, on sait que les enfants ont une responsabilité vis-à-vis de leur projet, de leurs parents, voilà. Mais est-ce que les parents devraient en faire une priorité si l'enfant arrivait à venir en aide, à apporter un coup de main? Oui. Mais s'il n'arrivait pas, est-ce que cela doit être perçu comme une manière de couper les liens?
0: Bon, c'est ce qui pousse certains parents à vendre le patrimoine. D'autant plus que l'enfant qui est là, il se dit que telle maison-là, il a déjà des visées sur cette maison. Alors que le papa, lui, il a souffert pour construire cette maison. Donc, toi, tu ne veux pas venir en aide et dans le même temps, tu estimes que si papa part, que toi, c'est toi qui vas hériter de tel bien, tel autre. Si quand papa voit que c'est comme ça, donc lui, puisqu'il doit prendre soin de lui, donc ce qui va lui permettre de prendre soin de lui, donc il le gère aussi. Donc, voilà un peu. Donc c'est pour ça que je parle de retour de l'ascenseur. Donc nous en Afrique, nous avons une certaine réalité autre que la réalité des autres. Donc nous avons une obligation morale et d'autant plus que plus morale quand j'ai les moyens, une obligation financière de supporter dans la totalité, il faut le dire, dans la totalité, nos parents au vieux jour. Parce que nous, en Afrique, nous n'avons pas de maison de retraite. Or, ailleurs, il y a des maisons de retraite où ils prennent les grands-parents, les personnes âgées qui vont placer là-bas et ils savent comment prendre soin d'eux. Donc ici, en Afrique, c'est nous-mêmes qui prenons soin de nos parents. Donc,
1: D'accord. Ce faisant, voyant la chose de cette manière, est-ce que ce n'est pas surcharger ce jeune qui difficilement arrive à s'équilibrer, difficilement arrive à joindre les deux bouts, déjà avec la scolarité qui devient quelque chose de lourd aujourd'hui, avec déjà le petit foyer qu'il est en train de fonder, plus un autre lourd foyer? Les parents, est-ce que ce n'est pas enfoncer le petit avant, ce vieux joue à lui?
0: Non, c'est une question de planification et une question de communication. Donc il faut communiquer avec les parents, supporter à la hauteur de...

0: de tes moyens.
1: Ce que tu peux.
0: Voilà. Donc, ce n'est pas dit que te transformer en or pour que les vieux jours des parents soient véritablement heureux. Non. Donc, si j'ai les moyens, c'est pour ça que je dis que si l'enfant, en dehors de l'obligation morale, l'obligation financière, quand l'enfant a les moyens, donc il peut se dire, voilà, les 5 mois qui vont suivre, telle facture, vous me les envoyez. Maintenant, même si c'est très bien que le papa a une pension, même si sa pension, faites-en ce que vous voulez. Moi, je règle, je prends ça en charge. Alors, maintenant, l'autre chose, c'est que si les parents ne travaillent pas, que l'enfant puisse au moins avoir un œil, on ne dit pas d'assurer ça à 100%, avoir un œil sur ça. Parce que ce n'est pas quand ils vont partir qu'il faut réunir tous les amis pour montrer que voilà, c'est moi le Richard, mon papa est décédé ou ma maman est partie.
1: Nous irons du côté de la régie sur cette même question. Nous avons interviewé certaines personnes. Allons écouter leur point de vue.
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4: Dans nos sociétés africaines et particulièrement au Bénin, on sait bien que la solidarité familiale est une valeur importante et beaucoup de parents font d'énormes sacrifices pour l'éducation de leurs enfants et il est donc normal, tout au moins qu'ils espèrent recevoir en retour un soutien moral, affectif et ou même matériel. Lorsqu'ils vieillissent de la part donc, de ses enfants. C'est tout à fait normal et c'est la moindre des choses que les enfants puissent rendre à leurs parents. Mais cependant, je dirais que compter exclusivement sur ses enfants peut être risqué aujourd'hui dans un contexte où le chômage, la précarité de l'emploi ou même l'émigration rendent parfois difficile pour les enfants le fait d'assumer pleinement cette responsabilité. On voit des jeunes aujourd'hui diplômés qui peinent eux-mêmes à trouver du travail pour avoir un revenu stable. Et il est donc difficile pour ceux-là de prendre soin des parents, malgré qu'ils aient la volonté. Ils ont la volonté d'aider leurs parents, mais ils n'ont pas toujours forcément les moyens de le faire. Et donc, je dirais qu'à mon avis, les parents ne doivent pas considérer leurs enfants comme une assurance vieillesse. Ils doivent, dans la mesure du possible, préparer leur avenir par l'épargne, des activités génératrices de revenus qui pourraient les occuper pendant leurs vieux jours ou même des mécanismes de protection sociale. Les enfants, eux aussi de leur côté, ont un devoir moral de reconnaissance et de solidarité envers leurs parents. Et donc, les vieux jours devraient reposer sur un équilibre, si on veut synthétiser, la responsabilité individuelle des parents, mais aussi la solidarité familiale des enfants. Et ce qu'il ne faut pas également oublier, un meilleur accompagnement de l'État pour les personnes âgées.
1: Eh bien voilà, c'est donc le point de vue de l'un de nos personnes interviewées. Nous restons toujours avec les éléments que nous avons recueillis, ça et là, pour surtout autour de cette thématique-là.
5: Le problème commence lorsque l'enfant devient une assurance vieillesse. Un parent qui se dit, j'ai plusieurs enfants, donc ils s'occuperont forcément de moi quand je serai vieux. Prend un risque. Les enfants peuvent connaître le chômage ou des difficultés économiques, leur propre charge familiale, des problèmes de santé, des difficultés conjugales, une expatriation ou un éloignement géographique, ou simplement une situation financière qui ne leur permet pas d'aider autant qu'espéré. Et surtout, le nombre d'enfants ne garantit pas leur capacité à prendre soin des parents. L'enfant a-t-il une responsabilité envers ses parents? Oui, à mon sens. Il existe une responsabilité morale et familiale, particulièrement lorsque les parents ont réellement assumé leur rôle

0: et se retrouve dans une situation de besoin. Mais cette responsabilité ne devrait pas devenir une dette illimitée. Un parent ne devrait pas dire à son enfant « Je t'ai élevé, donc tu dois maintenant sacrifier ta vie pour moi ». De la même manière, un enfant ne devrait pas penser « Non, je suis adulte, mes parents ne me concernent plus ». La bonne approche est plutôt « Nous nous sommes soutenus hier, nous devons pouvoir nous soutenir demain, chacun selon ses moyens ». Dans le contexte africain, il faut donc repenser le modèle. Le véritable enjeu est peut-être d'arriver à une solidarité familiale sans dépendance totale. Les parents devraient, lorsqu'ils le peuvent, préparer leur vieillesse, épargner, investir, construire un logement, développer une activité, cotiser à une retraite ou mettre en place d'autres sources de revenus.
1: L'homme est venu par la main des hommes. Et il doit partir par la main des hommes. C'est clair. On dit que dans la vie, ce sont les relations qui comptent. Tu peux beau avoir de l'argent, tu peux beau avoir de l'or, le matériel. Quand tu pars, tu ne pars avec rien. Tu ne pars avec rien. Et quand tu pars, ce sont des hommes qui vont t'enterrer. Quand tu nais, ce sont les hommes qui vont te mettre au monde. Et l'une des plus grandes raisons même pour laquelle, quand en Afrique surtout, tu n'arrives pas à faire d'enfants, c'est compliqué. La famille est soucieuse. Pourquoi? Parce que, qui va veiller à ta vieillesse? Si Dieu n'a pas décidé autrement, c'est normal que tu comptes tout au moins sur ta progéniture pour tes vieux jours. Pour tes vieux jours, pas pour le matériel. Pas pour de l'argent, pas pour le patrimoine, pas pour les biens de ce monde, non. Parce que dans la logique, tu as déjà travaillé, tu as eu ce que tu dois avoir. Si on dit que tu dois compter sur tes enfants dans tes vieux jours, c'est pour qu'on puisse t'apporter le minimum de soutien, tout simplement. C'est de te porter un petit coup de main dans tes petits soins. Normalement, un enfant doit te venir en aide dans tes vieux jours. Donc pour moi, c'est affirmatif qu'on puisse compter dans ce sens-là sur son enfant pour pouvoir vivre ses vieux jours.
2: Eh bien voilà, nous avons fait le tour, deux hommes, une dame, tous sont allés en quelque sorte dans la même direction. Oui, mais certains trouvent que à cela, il faut savoir que c'est une responsabilité morale qui interpelle les enfants, compte tenu de la situation. Il faut, oui, mais il faut aller avec beaucoup de prudence, puisque le parent est aussi appelé, pendant qu'il prend soin de ses enfants, commencer déjà par épargner, commencer déjà par penser à ses vieux jours.
3: Oui, je crois que les intervenants ont abordé le sujet dans le même sens. Et ils ont pris le contexte africain pour justifier un peu le lien qui nous est très cher, la solidarité. Et quand on dit la solidarité, ça veut dire que quand même, dès que quelqu'un se retrouve dans des difficultés, dans certaines situations, si j'ai les moyens de lui venir en appui, je lui viens en appui. Et c'est dans ce contexte-là que les enfants ont cette obligation de prendre ou de venir en aide aux parents. Je ne sais pas, quand on prend le code de l'enfant, s'il y a une loi qui fait obligation à l'enfant, dès que le papa l'a supporté jusqu'à ce qu'il réussisse, que ce soit une assurance pour ses vieux jours. Non, je ne pense pas. Mais lui-même, consciemment, il doit quand même se reprocher certaines choses, d'autant plus que il est appelé aussi à être papa. Et s'il est papa, ça veut dire que, comme on le dit dans le jargon, le bois que tu as pris pour frapper ton papa, ce bois
2: à la vieillesse.
3: Voilà, pour que ton enfant également va te rendre le coup. Donc, si tu ne veux pas recevoir un coup pareil, il vaut mieux dans le dialogue, dans la communication, d'y échanger pour qu'il y ait un terrain d'entente comme l'a si bien trouvé ces intervenants. Donc, pour que ça ne soit pas un lourd fardeau pour l'enfant. C'est vrai que les parents, à un moment donné, eux-mêmes savent que l'enfant a certaines charges et il faut lui permettre de liquider cette charge-là. Donc voilà, c'est un peu ça.
2: Alors, j'ai aussi pris l'intervention d'une coach. On va écouter sa version à elle.
4: Ne comptez pas sur vos enfants.

0: Préparez-vous dès maintenant, mettez de côté dès maintenant. Protégez votre indépendance. Parce que votre avenir ne peut pas dépendre du temps ou des possibilités des autres. Même s'il s'agit de vos enfants. Continuez à les aimer. Restez pour eux un repère. Mais faites-le sans rien attendre d'eux en retour. N'aimez pas aujourd'hui en espérant qu'ils vous rendront l'appareil demain. Le véritable amour ne présente pas l'addition. Le plus beau cadeau que vous puissiez faire à vos enfants, ce n'est ni une maison, ni un héritage. C'est de ne pas devenir un poids pour eux. Et le plus beau cadeau que vous puissiez vous faire à vous-même, c'est d'arriver à la vieillesse avec dignité, sans avoir à supplier qui que ce soit pour être pris en considération.
1: Et voilà, le plus beau cadeau que vous pourriez faire à vos enfants, c'est de ne pas être un fardeau pour eux. Et voilà, et le plus beau cadeau que vous pourriez faire à vous-même, c'est de ne pas supplier quelqu'un pendant votre vieillesse.
2: Oui, je crois que c'est un conseil de sage que chacun devait quand même essayer de mettre en application pour que la surprise que l'enfant, bon, il faut mettre ça entre griffes, certains enfants refusent de venir en aide aux parents, que cette surprise-là là, ne soit pas synonyme de crise d'AVC. On dit que voilà, j'ai tellement investi aujourd'hui, il est ce qu'il est et
1: il me rejette,
2: je viens, il refuse d'ouvrir la porte. Donc, Jean, il faut dès à présent préparer tout ton parcours pour ne rien attendre de la part de qui que ce soit, de sorte que les surprises ne créent rien que de désagréments à ton niveau. Donc là, quand tu te retrouves dans une philosophie pareille, donc, si tout est bien planifié, tout est bien apprêté, ça veut dire que tu ne traiteras pas un enfant de je ne sais quoi, parce que tu te suffis à toi-même. Donc tu ne vas pas dépendre de l'enfant pour dire qu'aujourd'hui j'attends de lui, mais il n'est pas arrivé. Comment je vais faire? Mes produits sont terminés, tout et tout. Donc c'est une question de planification et c'est ce à quoi chacun de nous est convié à mettre en application.
1: Eh bien, on va terminer cette première rubrique et la conclusion que je tire de ce thème, qu'il s'agisse d'un devoir, qu'il s'agisse de devoir de reconnaissance ou de solidarité, la prise en charge des aînés reste un ciment familial puissant. Mais dans un monde en mutation, la clé réside sans doute dans la préparation anticipée des parents, dans un soutien librement consenti par les enfants, fondé sur l'amour plutôt que sur la contrainte. Je dis bien que ce ciment-là que nous allons donc avoir ensemble, que ce soit un soutien librement consenti par les enfants, fondé sur l'amour plutôt que sur la contrainte. Les enfants ne doivent pas se sentir obligés d'eux, mais ils vont se sentir responsables vis-à-vis de leurs parents. Voilà. Et c'est sur cette note que je quitte donc cette première rubrique. On tourne donc le petit fauteuil. La transition est toute trouvée avec Ali Omer. Salut.
3: Écoute-moi. Les femmes, elles aiment les hommes qui mentent. Un homme qui ne ment pas, il n'y a pas d'action. Mentez les gars, mentez propre.

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2: Eh bien, avant... Donc, avant donc de retrouver la rubrique rétro et tout ce qui va suivre, nous allons retrouver l'espace humour.

histoire sur nous ce soir. Je vous amène du côté de la Côte d'Ivoire, mais retenez simplement que nous allons retrouver notre ami Patson. Patson est bien plus que simple humoriste. Son parcours est celui d'un artiste ivoirien devenu aujourd'hui une figure du stand-up du côté de la France grâce à un mélange de travail autodidacte, c'est comme ça moi je l'appelle. Il a commencé timidement et petitement avec de la comédie, il faisait rire son entourage pendant qu'il était encore enfant. Adolescent, il part pour la France. Là-bas, son intégration a été un peu difficile, mais il a tout fini par trouver ses repères. Après donc cela, notez simplement que Patson est celui-là qu'on appelle les techniciens techniciens auto-dieselistes. Voilà, puisque pour ne pas dire simplement mécanicien des moteurs diesel. Après ceci, il a trouvé son chemin.

mes chaussettes. Je compte à trois. Si je ne retrouve pas mes chaussettes, ce sont pendant trois jours de cette maison. Pour réfléchir un peu. C'est pas normal que je sois persécuté dans ma propre maison. Quand comme ça, tu regardes la porte, ta brosse à dents dans ta poche propre. Et quand comme ça, ta femme est choquée. Mais bébé, qu'est-ce qui t'arrive? Quand ta femme te dit bébé, si tu restes, elle va te convaincre. Qu'elle dit bébé, on ferme la porte à dimanche. Oh. Vendredi, samedi, dimanche, ton portable est coupé. Nada, direct. Les entières, c'est pas pour vous ces conseils là. Vous enlevez la batterie carrément, vous. Les entières. Les entières, ça sert à rien de mentir. Vous êtes tombé dedans, vous. C'est pas la peine. Un entier, même quand il dit bonjour, tu doutes. C'est bon. Quand il dit bonjour, tu regardes le soleil. Mais il est nuit. Donc, tu enlèves la batterie. Hey, les femmes, elles n'aiment pas ça. Ta femme t'appelle une fois.

étais où? Quand là, ta femme te dit ça, elle dit, toi là, tu étais où? Il y a un truc qui peut énerver toutes les femmes. Quand elle dit, tu étais où, tu fais ça? Moi? Aïe. Là, elle dit, non, pas toi, ton père. Aïe, c'est fini. C'est fini. Elle va t'insulter, toi, ton père, ta mère, ton grand-père, même le chien qui passe. On va là-bas, vous êtes tous pareils. Ta femme commence par toi, elle baisse les yeux, on dirait veilleuse, tu n'existes plus. Tu peux enlever sa bouche, ça va parler. Hé, hey, toi là, viens ici, viens là, regarde ta tête là. Pourquoi les femmes, chaque fois que vous insultez vos maris, c'est par la tête que vous commencez? Oh, c'est la même tête là que tu as vu pour ramener dans la maison. Regarde ta tête, regarde-moi, tu es moche, tu es moche, tu es moche. Ma copine avait raison. Ma copine m'a toujours dit ton nom est moche. Je dis non, avec le temps il va changer. Tu es vraiment moche. Tu es moche. Oui, tu es moche. Je t'ai jamais aimé. Moi, mais moche, je t'ai jamais aimé. Oui, je t'ai pris pour te rendre service. C'est pour faire du social. Je t'ai jamais aimé. Oui, moi, mais moche. Non, tu ressembles à sacrifice. Tu es moche. Oui, ton père est moche. Ton père est moche. Ton père t'a contaminé. Oui, ton grand-père est moche. Regarde sa tête, on dirait une mangue. À cause de lui, on ne peut plus fermer la bonne photo. Sa tête déborde. Tu es moche. Tu as contaminé les enfants. Les enfants sont moches. Les enfants sont moches. J'ai l'intention de les jeter dans l'eau à la piscine, mais que dis-je? Les femmes, je vous connais par cœur.

0: c'est mon tour. Il arrive. Elle est prête, elle est en cabriolet. Quand tu rentres dans la chambre, elle fait, André m'a décidé, non, ton père, et moi, c'est l'aide. Dès que tu rentres, elle dit, ferme la porte. Hey, hey. Tu fermes la porte. Et quand ça me fait, tu viens, tu la touches à peine, elle fait, ne me touche pas. Voilà, bon. Je ne sais pas où tu as mis tes mains. J'espère que tu ne m'as pas fait coco, coco. Et tu dis, cocu, hein? Oui. Tu dis, moi, jamais. Elle dit, jure-le-moi. Tu dis, je te le jure. Elle dit, alors, dis-moi que tu m'aimes alors. Qu'est-ce que ça a à voir dans l'histoire? Vous placez ça n'importe où aussi. Ça casse l'ambiance. En plus, on est obligé de dire oui. Et là, tu dis, oui, je t'aime. Elle dit, moi aussi, je t'aime. Mais si je fais tout ça, c'est pas parce que si jalouse, c'est parce que j'ai pensé que tu as eu un accident. C'est pour cela. Moi, je ne suis pas une femme comme les autres. Tout le temps, la femme dit ça. Moi, je te laisse tout faire. Tu peux sortir, rentrer, je ne dirai rien. Mais c'est à cause de ça que tu parles, non? Tu vois, moi, je te laisse tout faire. Même quand tu pisses n'importe où aux toilettes, ça n'a rien à voir. Hein, c'est ça. Mais tu vois, tu peux sortir, mais seulement, je te demande juste de m'appeler ou de m'envoyer l'adresse. Les femmes, depuis quand les remplaçants tirent les pénalties? Je ne comprends pas. Et puis, elle continue. Un moment, elle dit, de toute façon, tu ne m'aimes pas. Tu dis, pourquoi? Elle dit, tu ne m'aimes pas parce que tu ne me sors jamais. Une fois, il y a une qui m'a fait ça. Elle dit, écoute, habille-toi, s'en va. Elle s'est habillée, belle robe. On allait à Mike Drive. On est rentré. Mike Drive. Même pas menu, hein, potato, sel, de l'eau. On est rentré. Elle fait la gueule. Elle dit, elle fait la gueule. Je me dis, on est sorti. Elle dit, tu es con, quoi? Je ne suis pas descendu de la voiture. J'ai dit, mais les principes de My Drive, on ne descend pas. Un moment, elle va baisser, elle fait, on ne va pas caler. Et puis tu écoutes bien, toi l'homme, tu écoutes bien. Elle va faire, bébé, prends-moi dans tes bras, j'ai froid en plein été. Et quand tu la prends dans les bras, tu sais quoi, la vie, écoute, on ne profite pas assez, point, oui, point, non, tu gâches tout. Hein? Mais tu vois, c'est toujours toi. Hein? Même si on ne va pas en vacances, ça n'a rien à voir. Hein? Là, ça. Tu vois, mais moi je dis rien. Mais voilà, au lieu de faire des histoires, faisons l'amour, pas la guerre. Là, t'as compris. Papa,
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2: Et c'était donc à l'instant Patterson dans l'un de ce numéro. Le titre, c'est Maman bien dans n'importe quelle situation. Jamais de vérité, ne dis jamais d'où tu viens, où tu étais à ta femme. Ne lui donne jamais tes repères quand tu sors. Et quand tu veux, comme le disait Patterson, bêtiseur, il faut préparer le coup d'avance. En tout cas, c'est Patterson qui est responsable de ce que vous venez d'entendre, ce n'est pas moi, c'était juste la rubrique humour dans ce numéro de Aptu Hebdo. Nous sommes à 15h52 minutes, changement de registre, cette fois-ci, nous retrouvons la rubrique Retro.

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0: Eh bien, ce soir, voilà, je vous présente un DJ, un métronome du coupé décalé, figure emblématique de la première génération du coupé décalé ivoirien. Il est l'un de ces DJs qui ont largement contribué.

vous êtes en train de suivre en fond sonore le titre Atalaku Mega, signé DJ Jacob. Une sonorité qui a révélé l'artiste, c'était vers les années 2000, 2001, 2002, pendant que il y avait la turbulence politique en Côte d'Ivoire. L'inspiration venait pour ces métronomes de l'art musical de sortie des chansons pour garder un éveil, pour garder, pour conscientiser un peu la classe politique. Parmi ces chansons qui ont aussi fait un peu ce que nous appelons entre griffes le buzz, le titre Réconciliation. À ses côtés, on a retrouvé aussi le regretté. Le regretté, c'est comme ça, moi je l'appelle, le regretté. Qui, le nom m'échappe, mais je vais revenir sur ce nom-là, puisqu'il m'échappe là, voilà, et qui ont accompagné cette sortie, cette chanson, Réconciliation. Allez, on va écouter le titre, Réconciliation.

Kova a aussi a été également présenté, voilà, comme l'un des acteurs ayant participé à la construction du vocabulaire de l'identité du coupé décalé. Le mouvement s'est ensuite imposé comme l'un des grands courants de la musique urbaine ivoirienne, avec Doug Saga et la Jessette comme figure majeure de la popularité. Ce soir, nous allons quitter le registre de DJ Jacob. Place donc à la toute dernière ligne droite de cette émission, c'est bien sûr la rubrique, la star, la rubrique, l'artiste de la semaine.

0: Sylvester. Musicien, écrivain, peintre, acteur du monde culturel, Universstar.
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2: Et voilà, nous allons à la découverte. Je vous amène plus loin, au pays de Paul Biya, au Cameroun, à Yaoundé plus précisément, où nous allons retrouver celle-là sur scène, on l'appelle Belive. Belive. Belive est née de Beligam Ivana, voilà. À l'état civil, elle s'appelle Belivan Ngana. Mais quand on la retrouve sur scène, elle s'appelle Belive. Ce soir, c'est une découverte, c'est l'une des artistes, c'est une flèche qui monte. Elle a pu trouver son notoriété à travers des frites avec ses grandes sœurs. Elle a aussi été plusieurs fois cœur de plusieurs artistes. D'abord, découvrons la note que je vous propose.

question, est-ce que les parents doivent-ils attendre de leurs enfants pour faire le vieux jeu? Vous avez entendu nos amis qui ont réagi plus à travers le micro-trottoir que nous avons réalisé. Et oui, mais voilà. Et puis, dans la deuxième rubrique consacrée à l'humour, on a retrouvé Patson, l'ivoirien français, dans le titre « Main ». Main est bien. Et puis, en troisième position, c'était la rubrique « Retro ». Un zoom sur DJ Jacob, le métronome des platines de la Côte d'Ivoire. Et en dernière position, elle était là pour agrémenter cette belle émission hebdo. Believe du Cameroun. Inoussa Boukho. Entre-temps, restez à la manipulation après Ali Omer. Salut, moi c'est bienvenu, combien nous, c'était un plaisir. On se donne rendez-vous lundi prochain sur les mêmes fréquences. Et puis, n'oubliez surtout pas, à la même heure. 3, 2, 1, 0. Let's start the party.

0: de prendre le rendez-vous de ce numéro de magazine des sports. Au menu, nous allons rester plus au plan national où nous allons parler du retour dans la douleur des Amazones U20 depuis la Pologne après trois sorties avec trois défaites, mais elles sont revenues la tête haute. Nous allons aussi parler du retour au bercail des Amazones, cette fois-ci dans le domaine du handball après le sac du côté de Ouagadougou où elles ont obtenu le billet pour la Coupe du Monde Tunisie 2026. Les Amazones ont été accueillis par le président Sidikou Karim et le ministre des Sports Dato. C'était au cours de la semaine. Nous allons aussi parler des préparatifs des U17. Un préparatif dans le cadre de l'UFOAB, les Béninois, les jeunes Guépardos s'affairent pour cette expédition à l'international. On va parler de la Ligue des Champions qui a repris avec déjà beaucoup de surprises. On parlera aussi du championnat européen si le temps nous le permet. Pour animer cette émission, à mes côtés, Emmanuel Capochichi, Rafid.
1: Bien, bonjour.
0: Bonsoir. Voilà. Emmanuel Capochichi, bonsoir.
2: Bonsoir. Bonsoir aux amis sportifs de la Radio Nancy.
0: Voilà. Je vais beaucoup rester avec vous en ce qui concerne l'actualité au plan national. Nous allons partir d'abord avec cette élimination dans l'apprentissage, puisque après cette montée en flèche des Amazones du Bénin à cette compétition, il faut noter qu'elles sont revenues au bercail avec trois défaites en autant de matchs.
2: Ah oui, bienvenue, combien nous. Nous devons d'abord remercier les Amazones du Bénin qui ont quand même et valablement représenté le Bénin en Pologne dans le cadre de la Coupe du Monde féminine en 2026. Il faut noter que c'est une première dans l'histoire du Bénin participer à une telle compétition, surtout chez les dames. Donc c'est le moment d'abord de les féliciter d'abord pour la qualification et aussi pour ce parcours, même si c'était pas ce qu'on espérait de ces Amazones du Bénin. Donc en trois matchs, nous avons eu deux défaites. Un match nul de 2-2. Nous avons pu quand même marquer 3 buts en 3 rencontres et encaisser autant de buts, encaisser 12 buts.
0: 14 buts.
2: Et je pense que c'est... Ça fait partie des expériences que quand même les Amazones vont devoir mettre dans leur parcours pour le compte, hein, pour le compte des prochaines compétitions internationales. Je pense que c'est quand même un parcours salutaire pour ces braves Amazones-là qui ont quand même eu à représenter le Bénin en Pologne et aussi remercier et la meilleure buteuse béninoise dans cette catégorie des Amazones U20 du Bénin. Il s'agit bien sûr de Romaine Gandounou qui a quand même pu marquer 3 buts dans cette compétition. Je pense que Romaine a prouvé qu'elle ne marquait pas face à de petites nations. Donc face au Mexique, elle a quand même prouvé qu'elle était une joueuse sur laquelle quand même le Bénin pouvait compter. Donc je pense que c'est déjà un grand pas pour le Bénin. Je dirais que une fois encore, félicitations pour ma part pour les Amazones du Bénin.
0: Qu'est-ce qui a manqué aux Amazones béninoises, Rafid?
1: Bon, et je pense que les Amazones n'ont pas pu concrétiser les occasions puisqu'elles ont joué face aux équipes plus fortes et que ces filles. Donc, c'est le moment aux Amazones de se remobiliser et de tirer les leçons de ce revers et de corriger les imperfections observées pour et mieux préparer la prochaine Coupe du Monde.
0: En tout cas, on dit bravo à ces braves dames qui sont parties de rien, qui l'auraient cru que cette jeune équipe formée tout récemment avec Ablaye Ouzerou et son staff pouvait d'abord défier, d'abord obtenir leur qualification avec des équipes de la sous-région, et participer à un mondial où ils ont vraiment préparé avec les âmes qu'ils ont cette compétition, même si l'apprentissage s'est fait dans la douleur, on dira quand même. Bravo aux Amazones. Restons toujours avec les Amazones du Bénin, cette fois-ci dans une autre discipline, c'est le handball, où les Amazones étaient du côté de Ouagadougou. Elles sont rentrées avec une victoire et le sacre pour le mondial, et le billet pour le mondial. Elles ont été accueillies par le ministre de la Jeunesse et des Sports, également le président de la Fédération béninoise de handball.
2: Ah oui, bienvenue Combino. Là aussi, nous devons féliciter les Amazones handballeuses du Bénin. Et vous savez, depuis plusieurs années, des efforts se font quand même dans cette discipline qui est le handball, notamment sur avec la formation des plus jeunes. Et je pense que c'est autant d'efforts, que le gouvernement quand même fait beaucoup d'efforts dans cette discipline. Et c'est ces efforts-là qui commencent à pas payer une qualification pour la Coupe d'Afrique des Nations Tunisie. Et je pense que c'est une bonne nouvelle et je crois également que c'est une première pour le Bénin qui a quand même obtenu cette qualification chez les dames. Je pense que c'est le moment aussi de féliciter les autorités qui quand même contribuent au rayonnement de cette discipline qui est le handball, et aussi féliciter ces Amazones qui ont quand même pu obtenir cette qualification pour cette CAN Tunisie.
0: Quand on consulte un peu les archives, on nous dira que la dernière fois où le Bénin avait atteint ce sommet, c'était en 1979, beaucoup d'années sont passées avant que les dames seniors ne goûtent à cette belle sauce. Les préparatifs et de tout ça, ça va se faire très vite puisqu'il n'y a plus de temps à perdre. C'est aussi la licence D au niveau du handball. On l'avait évoqué la semaine dernière où plusieurs acteurs du monde du handball étaient réunis du côté de Cotonou pour l'obtention de la licence C. D'après les informations reçues, c'est un 100%. Donc, les 22 acteurs, 18 béninois et puis 2 expatriés ont obtenu leur licence D au niveau du handball. La prochaine session, pour ceux-là qui veulent s'essayer au niveau de ce diplôme du hand, le tout premier après donc le degré 1 et le degré 2, ça aura lieu du côté de Burkina Faso du 21. Si vous êtes en retard, vous pouvez donc rallier le Burkina Faso pour aller chercher et tenter de décrocher la licence D au niveau du handball. Alors nous allons marquer une courte transition et nous revenons cette fois-ci. On va s'envoler vers

0: On va parler d'abord de la coupe de la Ligue CAF, la coupe CAF, voilà, j'y arrive, où le Bénin était sur deux fronts. Il y avait l'ASOBEMAP qui devrait donc défendre son titre, l'ASPAC qui également est encore dans la course. ASOBEMAP est tombé les armes à la main au cours de la semaine. ASPAC continue dans la douleur, sa lutte vers l'avant. Il faut aussi parler de ce match amical préparé par, négocié par Genotro et la Fédération béninoise de football. Tout ceci, c'est avec vous, Emmanuel Capochich.
1: Merci, bienvenue, Combien. Il faut retenir que dans le cadre des préliminaires de la Ligue des champions africaines, il faut retenir que en match à retour, nous avons la SOBEMAP FC du Bénin, champion en titre du championnat béninois, qui a quand même qui s'est incliné face à cette équipe camerounaise à l'occasion de cette match, de cette rencontre à retour dans le cadre de ces préliminaires de la Ligue des champions CAF. SOBEMAP FC s'est incliné dans les séances fatidiques à des tirs au but sur un score de 5-4 au match aller. C'était sur un score nul entre les deux équipes, mais ce n'est qu'à cette rencontre de la phase à retour que cette équipe s'est quand même inclinée dans les séances des tirs au but. Nous avons donc SOBEMAP FC qui est donc éliminé dans le cadre de cette des préliminaires de la Ligue des Champions édition 2026-2027.
0: Il faut aussi noter que nous avons une affiche très intéressante qui nous attend. Il s'agit de ce match amical dans le cadre des éliminatoires de la Coupe d'Afrique des Nations. Pas, ce n'est même pas un match amical, hein. C'est une affiche à venir, une élimination qui concerne la Coupe d'Afrique des Nations 2027. Le Bénin a rendez-vous avec le Burkina Faso. Ça va se jouer le vendredi 26 septembre prochain du côté du Burkina Faso. C'est l'affiche du groupe F.
1: Effectivement, le 25 septembre 2026, au stade du 4 août, nous avons le Bénin qui sera face au Burkina Faso. Et cette rencontre entre dans le cadre des éliminatoires de la CAN 2027. Donc le Bénin, après plusieurs défaites durant ces derniers mois, le Bénin a donc obligation de faire quand même le paquet et remporter cette rencontre face au Burkina Faso.
0: Il y a aussi ce deuxième match qui va opposer le Bénin quelques jours après, le mardi 29 septembre. Le Bénin va jouer toujours dans ce cadre, sera face à la Mauritanie. Tony, voilà, c'est les deux affiches, les grands rendez-vous qui attendent nos grands ambassadeurs le 25 et puis le 29.
1: Ah oui, après le Burkina Faso, le Bénin sera face à la Mauritanie. C'est également une rencontre dans le cadre de ces éliminatoires de la CAN 2027. Il faut retenir que depuis plusieurs années, du côté de la Mauritanie, nous constatons quand même une progression en matière de football. Donc c'est le moment aussi pour les Béninois de faire quand même l'essentiel pour quand même aussi, à défaut de remporter cette rencontre, au moins remporter le point de nul face à la Mauritanie dans le cadre de cette éliminatoire de la CAN 2027.
0: Nous allons aussi parler de d'autres informations qui concernent le Bénin. Il faut déjà souligner que notre pays participe aussi en athlétisme. On parlera de Colette Ayédé qui a réalisé une performance majeure. C'était le samedi 27 septembre dernier en battant le record du Bénin qui est de 5000 mètres. Nous sommes en athlétisme. Et si on prend la gymnastique aérobique, ouais, on ne va pas quand même se contenter du football et du handball. On va parler aussi des autres disciplines. Au niveau de la gymnastique aérobique, il faut dire que l'équipe du Bénin a achevé sa participation au championnat du monde senior du côté de l'Espagne. C'était hier dimanche 13 septembre et le Bénin rentre avec une 21e place mondiale en épreuve de groupe. On va dire bravo, ce n'est pas rien, il faut participer, c'est déjà quelque chose de bien.
1: Ah oui, c'est déjà quelque chose de bien et dans le cadre de l'athlétisme. Et je pense qu'avec déjà cette jeune fille, on peut quand même espérer une deuxième guépade du Bénin après
0: Yarigo Noël.
1: Je pense également que c'est le moment quand même pour que les autorités quand même aident cette dame Colette pour quand même pouvoir et continuer dans ce sens.
0: Très bien. Merci à vous, Emmanuel Capochichi. Alors, Rafid, oui. Vous aimez le sport au niveau mondial, quelle est l'affiche de la Ligue des Champions qui a retenu votre attention au cours de cette semaine, puisque mardi et mercredi, on a repris avec cette belle compétition mondiale.
2: Et bon, c'est le match du Real Madrid qui m'a beaucoup impressionné, et puisque ces deux équipes étaient déterminées et à la fin, Real a pu tirer son épingle du jeu.
0: D'accord. Nous allons revenir sur cette compétition phare, la Ligue des Champions, après cette transition à

0: voyons donc la Ligue des Champions, les résultats de la première journée. Nous avons cette belle prestation du champion en titre, le Paris Saint-Germain, qui a battu 6 buts à 1 le Slovan Bratislava.
1: Oui.
0: C'est compliqué la prononciation. Bratislava. Voilà. En tout cas, retenez simplement, c'est un score de 6 buts à 1. À l'inverse, il y a le FC Barcelone qui annonce les couleurs en prenant le dessus sur le Fenerbahçe, ce club de Fenerbahçe, 5 buts à 1. Et le Bayern Munich en a fait de même. Là, c'est un score de sans appel, 5 buts à 0. C'était face à l'équipe de Bodø/Glimt. Et puis, Manchester United a battu Sabah. 4 buts à 0. Le Real de mon ami Rafid, c'est sur un score de 2 buts à 1. C'était face à l'Inter de Milan. Un match très plaisant, un match fou, si on peut ainsi le dire. Société sportive Classio de Napoli a joué contre Arsenal. 0 pour Napoli et puis 1 pour Arsenal. Le club Bruges et AS Tottenham Aston Villa ont également joué au cours de cette première journée. Et là, ce sont les Anglais de Aston Villa qui ont battu le club Bruges 3 buts à 2. C'était en déplacement. Voilà, 36 équipes engagées disputent un mini-championnat. Si vous voulez connaître le format, un mini-championnat de 8 matchs face à 8 adversaires différents. Les prochaines séances majeures de la saison se tiendront aux dates suivantes. Donc, pour dire, à partir déjà la deuxième journée, c'est prévu pour le 13-14 octobre prochain. La troisième journée, c'est le 20 et le 21 octobre. Donc, encore une pause pour le moment. Et là, on va renouer avec la deuxième journée qui va se jouer dans la fourchette de la première quinzaine du mois d'octobre prochain. Et puis, autre actualité, c'est également les différents championnats du côté de l'Europe. Et ma question, quel est le championnat que vous aimez suivre le plus?
2: Et bon, moi, j'aime suivre le championnat d'Espagne.
0: Donc, la Liga.
2: La Liga, oui.
0: À l'inverse, Emmanuel, vous, c'est quel championnat vous aimez suivre?
1: La Liga.
0: La Liga également?
1: Oui.
0: Ah oh, bon? Moi, je vais dire que j'aime suivre le championnat anglais. Alors, on va donc aller voir ce qui s'est passé au cours de ce week-end dans le championnat européen. On va donc partir avec d'abord la Ligue 1. Nous sommes en France où il y avait des matchs qui ont été joués au cours de cette semaine. Les principaux championnats européens de football ont disputé la quatrième ou cinquième journée. Ça dépend de quel championnat nous allons parler. Ce week-end, il faut noter déjà en Premier League du côté de l'Angleterre, on a joué la quatrième journée. Le choc du week-end a vu la victoire de Manchester City sur la pelouse de Old Trafford, Arsenal aussi, on va parler de Arsenal et Manchester City qui réalisent un sans faute historique en ce début de saison. Les résultats sont les suivants. Je parlais déjà de ce déplacement entre les deux Man City, bon, les deux Manchester United qui recevaient Manchester City. La victoire a tourné au profit de Pep Guardiola et son équipe. Du côté de Sunderland, Arsenal a fait un déplacement tranquille, 2 buts à 0, c'est le score qui a marqué cette rencontre. Et le match fou en Premier League, c'était Chelsea qui recevait Hull City. 2 buts partout. Liverpool a été bloqué dans son avancée face à Fulham. 0 buts partout. Tottenham également n'arrive pas à décoller au cours de ce week-end. Tottenham a été bloqué sur sa pelouse, contraint au partage de points. C'était face à l'équipe de Everton. Pour le moment, En tête, on retrouve Arsenal qui totalise 12 points plus 7. L'équipe est suivie de Manchester City, comme pas la saison écoulée. Et puis, City totalise 12 points également, mais avec un goal différentiel de plus 5. Hull City à 8 points, voilà ce qu'on peut dire. Hull City, c'est bien sûr l'équipe, la grande surprise de cette compétition pour le moment. Du côté de la Liga, on joue la 5e journée. Le FC Barcelone poursuit un début de saison parfait sous une avalanche de buts, tandis que le Real Madrid s'accroche pour ne pas se laisser distancer. Les résultats de ce week-end, si vous voulez, c'est le 4-1 face à Rayo Vallecano, des protégés de One, le spécialiste One, José Mourinho, qui recevait Rayo Vallecano 4-1. Levante a perdu ses installations face à une brillante équipe du FC Barcelone, 2-4. Real Sociedad et Atlético Madrid, c'est 0 pour Real Sociedad, 3 pour Atlético Madrid. Au niveau de la Liga, la 5e journée tourne à l'avantage du FC Barcelone, comme je vous le disais, en autant de sorties, autant de victoires, 6 matchs, 6 victoires, 21 buts marqués. Cette équipe devance donc le Real qui occupe la 2e place. Le FC Barcelone totalise 15 points, le Real Madrid 12 points et un trio composé de Alaves, Athletic et Séville en total 10 points et se retrouve en 3e position. Du côté de la Serie A en Italie, on joue la 4e journée, une journée marquée par la défaite surprise de la Juventus de Turin,

Rome tient la tête avec l'Inter de Milan, la Lazio de Rome. Ces équipes occupent les premières places après un excellent début en ce début de mois de septembre. On va parler de la Ligue 1. Nous sommes en France. Il faut noter que la reprise du championnat de France a été fatale. Non seulement pour le club de l'Olympique Marseillais qui aujourd'hui ne retrouve pas ses marques. D'abord, le stade Rennais bat l'Olympique Marseillais 1-0. Strasbourg et Monaco se neutralisent sur un score de 1-1. La Gioxet bat Nice 1-0. Voilà un peu les différents scores, les différents résultats que nous avons donc voulu partager avec vous, les différents championnats européens. Voilà un peu ce que nous avons comme résultat sous la main. Dans un instant, on va revenir pour parler des affiches.

Et moi aussi, je vous dis Ayoka. Et comme je vous le disais, nous allons parler de ce qui va se passer au cours de la semaine avant de revenir sur les informations diverses en matière de sport. Cette semaine, l'Europe va faire la part belle au lancement de la phase de Ligue de la Ligue Europa en milieu de semaine avant de laisser place à dimanche choc nationaux le week-end de 19 et 20 septembre 2026. Pendant que l'Afrique serait en train de jouer les éliminatoires en Europe, il y a aussi des affiches à l'international. Nous allons parler de ces grandes affiches qui nous attendent. Il y a d'abord le choc de la Ligue Europa, comme je vous le disais, mercredi et jeudi prochain, mercredi 16 et puis jeudi 17. La petite sœur de la Ligue des Champions lance sa toute nouvelle formule de rencontre majeure. Sorte du lot pour cette première journée. L'AC Milan joue contre Benfica, ça va se jouer le mercredi 16 septembre à 20h, heure européenne. Un duel historique entre deux anciens géants de la Ligue des Champions qui se retrouvent pour croiser le fer en série 3. Autre chose, Benfica va à rendez-vous avec l'Olympique Marseillais. Le match se joue le jeudi

un déplacement bouillant pour l'Olympique marseillais dans l'ambiance des grands jours. Ça va se jouer à Istanbul. Vous devez suivre ce match impérativement. Et puis le super choc du samedi, si vous voulez, pour le week-end prochain, très rapidement, on va vous les annoncer. Notez simplement qu'en Espagne, le derby madrilène, Atlético Madrid, Real Madrid, c'est pour le dimanche 20. En Italie, le derby d'Italie va se jouer entre l'AS Rome et l'Inter de Milan le samedi 19. Vous voulez encore un autre rendez-vous? Je vous dirai que la Juventus se joue contre l'Atlanta Bergame le dimanche 20. C'est aussi un choc du côté de la France. Si vous aimez les chocs, attendez simplement le classique entre l'Olympique marseillais qui a rendez-vous avec le Paris Saint-Germain. Ça se joue également le dimanche. En Angleterre, le choc qui nous attend le week-end prochain, le duel au sommet, va opposer Tottenham face à Aston Villa. L'affiche est prévue le samedi 19, une affiche anglaise très tactique entre deux formations ambitieuses qui visent le top 4 de la Première Ligue. Allez, j'ai fouillé pour vous et je vous ai trouvé les grands rendez-vous. Et comme je vous le disais, on va parler de quelques informations diverses. Avant de quitter cette émission, on va parler de quoi déjà? On va parler de cette compétition. On a déjà annoncé que le Bénin a rendez-vous avec le Burkina Faso. Ce sera le vendredi prochain avant de retrouver la Mauritanie. À cet effet, la Fédération béninoise de football invite les professionnels des médias, vous et moi, si vous voulez bien sûr. Ces médias qui souhaitent donc couvrir le match Burkina Faso-Bénin, prévu le 26 septembre prochain au stade du 4 août. Il faut noter que ces accréditations, les responsables...

des éliminatoires, vous devez donc transmettre à la Fédération béninoise de football votre demande d'accréditation. En Côte d'Ivoire, Yacine, ça vous dit quelque chose, Idriss Diallo a été réélu samedi dernier à la présidence de la Fédération ivoirienne de football pour un nouveau mandat de 4 ans, seul candidat d'ailleurs notamment. Il poursuit les réformes engagées lors de son premier mandat, marqué par le sacre des éléphants à la Coupe d'Afrique des Nations 2024 et leur qualification pour le Mondial. Pour les 4 prochaines années, le président de la Fédération ivoirienne de football prévoit notamment l'augmentation des subventions aux clubs, bien sûr, de renforcer leur autonomisation financière et d'organiser des états généraux de football ivoirien afin de poursuivre le développement du football local. Du côté du Sénégal, on vous annonce simplement que Edouard Mendy annonce sa retraite internationale. Le gardien de but du Sénégal, Edouard Mendy, âgé de 34 ans, a annoncé hier dimanche 13 septembre sa retraite internationale après 8 bonnes années et 59 sélections avec les Lions de la Teranga. C'est un pilier de la sélection nationale. Mendy a notamment remporté la Coupe d'Afrique 2021 avec le Sénégal. Il a également participé au Mondial où les Lions ont été éliminés en 8e de finale par la Belgique. Voilà. Est-ce que vous êtes déjà satisfait pour ce tour d'horizon du monde sportif? Une courte transition avant qu'on ne revienne dans ce studio. Les équipes en préparation pour la prochaine Ligue Celtis ont eu des matchs amicaux et c'est avec cette actualité que nous allons boucler

Eh bien, merci à Inno Saboka pour cette transition. On va nous séparer avec cette information, les différents mouvements de cet guépard. Il faut noter que Olivier Verdon va rejoindre le club de Maccabi Théa, Netayar, c'est à Ligar, c'est un club israélien et en provenance de Ludogorets. Il faut noter que le jeune défenseur béninois de 30 ans s'est engagé pour 2 saisons avec une option pour 1 année supplémentaire. On va lui souhaiter simplement une très belle aventure. Et voilà, Audio FC a présenté son personnel au personnel de la mairie, s'est présenté. Les joueurs sont allés faire une présentation officielle à la mairie. Voilà, c'était le lundi dernier, ce lundi même si vous voulez. Après donc l'exécution de l'hymne national, le capitaine a exprimé les engagements. Et vous savez, hein, ils ont aussi, j'ai reçu l'honneur à travers leur voix, ils ont décidé de porter haut la commune d'Audio, Audio FC, un club de première division qui, cette année, va avec beaucoup d'ambition. Retenez aussi que le ballon d'or 2026, les 30 nominés, leur liste a été rendue disponible, mais dedans, on remarque l'absence de plusieurs joueurs, et ça suscite déjà des remous, notamment, on ne retrouve pas le nom de Rafinha dans cette liste, et déjà, ça suscite interrogation. Il est 17h16 minutes, et nous sommes encore assurés la mise en onde. Merci pour vous qui avez été des nôtres. Merci à Rafid, merci à Emmanuel Capuchichi. Moi, c'est bienvenu. Combien-nous? C'était un plaisir. On va se donner rendez-vous lundi prochain. Plaisant Dieu, si le souffle était toujours là.

0: Oui, allô, c'est qui même qui me dérange là?
1: C'est le continent camerounais, mon petit, on arrive.
0: Quoi?
1: On arrive.
0: Vous venez où? Vous arrivez où?
1: On vient vous taper chez vous en Côte d'Ivoire.
0: Non, non, non, vous ne pouvez pas ici, vous ne pouvez pas ici. Il faut rester chez vous là-bas, vous pouvez poussière là. Oui, il faut rester là-bas, pardon. Non, faut pas venir ici, il faut pas venir ici, il faut rester chez vous là-bas, là, oui. Accrochez, oh. C'est qui ça, mais...

0: Les 18 heures dans tout le pays, mesdames et messieurs, bonsoir, c'est l'heure du journal sur Radio Lansina. À la une de cette dernière édition, les écoliers et élèves béninois ont repris le chemin des classes ce lundi 14 septembre. À la veille de cette rentrée, le ministre Armand Kouyemanata des enseignements maternels et primaires a appelé les acteurs de l'éducation à renforcer l'encadrement pédagogique. En République démocratique du Congo, le président Félix Tshisekedi a signé hier dimanche une ordonnance créant le comité d'organisation du dialogue national, une initiative critiquée par l'opposition qui maintient sa mobilisation prévue mardi 15 septembre pour défendre l'ordre constitutionnel. En France, le gouvernement a présenté à Bruxelles une nouvelle version de son projet visant à protéger les moins de 15 ans des réseaux sociaux. C'est l'essentiel en titre de cette édition. Inoussa Boko Moumouni a suivi la mise en onde, place au développement. D'abord, en actualité locale, la Gani de Bois édition 2026 s'est déroulée du 4 au 6 septembre 2026. Pour cette édition, 6 commissions ont été mises sur pied dans le but de conduire les activités de cette fête identitaire. Parmi celles-ci, il y a la commission des jeux, manifestations, communication et visibilité. Que pouvons-nous retenir des activités de cette commission? Le chef d'arrondissement de Gamia, Gounou Gani Bio, en est le président.
1: Lorsque vous prenez l'organisation de la Gani de Bois cette année-ci, et au niveau de ma commission, c'est que il y a 3 sous-groupes. Un volet, un des sous-groupes se charge de l'organisation des divers jeux que sont le jeu de football, le jeu de la course hippique, il y a le jeu de stratégie qu'on appelle Taubakaru et la lutte traditionnelle. Lorsque vous prenez ce sous-groupe, l'ensemble des activités prévues s'est déroulé comme cela se doit normalement et tout a bien démarré et bien terminé. Donc, au niveau de ce sous-groupe-là, tout s'est passé comme cela se doit. Ce que vous avez vu à travers l'engouement et l'envie que les gens ont manifesté pour assister à cette Gani de 2026, vous allez constater que la communication a été parfaite. L'information est allée dans tous les contrées, dans toutes les régions du pays et même à l'international. Donc, si nous analysons les efforts faits au niveau de ce volet, qui est la communication et la visibilité, je pense que là aussi, tout a été bien. Et le dernier volet de cette commission, c'est le volet qui se charge des activités culturelles et artistiques. À ce niveau, nous pouvons déjà aussi dire, manifester notre satisfaction.

0: occupation parce que il y a eu plusieurs jeux culturels, plusieurs activités culturelles, plusieurs danses traditionnelles. Il y a eu aussi même ce déplacement qu'il faut noter de nos frères et amis, les Nago, qui sont venus avec une démonstration et qui sont venus avec un paquet de jeux de démonstration pour quand même témoigner de l'ambiance et de l'harmonie qu'il y a entre les Nago et les Bariba.
1: Cependant, en raison du temps très court accordé à l'organisation, la commission a enregistré quelques imperfections. On retrouve à nouveau Biogun Gani, président de la commission Jeux, Manifestations, Communication et Visibilité de la Gani de Boué.
0: Certes, tout ne s'est pas passé de façon rose. Il y a des artistes qui se sont sentis délaissés. Il y a aussi des groupes folkloriques qui n'ont pas pu prester. Mais il faut dire que, compte tenu du temps que nous avons eu pour organiser, c'est que tout ne pouvait pas être parfait. Et c'est l'ensemble des résultats de cette première édition que nous allons capitaliser, essayer de corriger les imperfections afin que chacun puisse se retrouver dans sa peau à travers l'organisation. Mais déjà, ce qu'il faut saluer, c'est que tous nous avons constaté qu'il y a un changement par rapport aux pratiques anciennes, par rapport à l'organisation traditionnelle qui se faisait.
1: À l'instant, c'était Gounou Gani Bio, chef d'arrondissement de Gamien et président de la commission Jeux, Manifestations, Communication et Visibilité de la Gani de Boué. Il était au microphone de Irundro Sakagounou. Toujours en actualité locale, quand on évoque le sport à Bembereke, on pense immédiatement au football, au handball ou encore à la pétanque. Mais depuis quelques mois, un tout autre son résonne le week-end à la Maison des Jeunes. Le choc du métal contre le métal. L'escrime, discipline longtemps méconnue dans la région, a fait une entrée remarquée dans la cité de Bioguera. Notre rédaction vous amène au cœur d'un entraînement pas comme les autres.
2: Rampez, rampez, rampez, touche. Ok, garde la ferie. Marche.
3: Il est 16h30 ce dimanche à la Maison des Jeunes de Bembereke. Alors que le soleil décline doucement sur la ville, une vingtaine de jeunes investissent le terrain de basketball.
4: Escrime pour tous et pour tous.
3: Faute de veste éperse traditionnelle, c'est un maillot noir griffé. Escrime pour toutes et pour tous qu'ils

0: Il y a trois types d'âmes. Il y a l'épée, le sable et fleuri. Ça se joue sur une piste de 14 de longueur et 1,50 m de largeur. Donc, sur laquelle les athlètes combattent en fonction d'âmes qui leur permet de toucher son adversaire pour gagner des points.
1: Discipline olympique prestigieuse, l'escrime exige une vive concentration, une rigueur physique exemplaire et un sens aigu de tactique selon Aziz Idrissou, un autre maître à Bemereke.
2: Il doit être physique, complètement apte pour l'escrime. Genre, pas de maladie, pas de stress et autres consorts. Maintenant, l'escrimeur aussi doit travailler. Il y a beaucoup de travail, le sport et puis l'encouragement. C'est-à-dire, à défaut de tout, s'il n'y a pas d'encouragement, je ne crois pas s'il peut être motivé pour pouvoir le faire.
1: Malgré les défis matériels et le défi de la vulgarisation de ce nouveau sport, le club de Bemereke ne manque pas d'ambition. Les encadreurs rêvent déjà de former des athlètes capables de représenter la commune lors des prochaines compétitions nationales et au-delà du pays.
0: Notre ambition, c'est de former des athlètes, les présenter aux phases départementales. On va faire d'abord communal. Sélectionner parmi nos apprenants ceux qui sont bons, on les présente en phase départementale et en plus phase nationale.
1: Un véritable enjeu d'échec en mouvement qui séduit déjà la jeunesse locale. Si vous passez près de la maison des jeunes de Bemereke un samedi ou un dimanche soir, n'hésitez pas à franchir la porte. Vous y découvrirez une jeunesse qui bouscule les codes sportifs traditionnels.
3: Attends,
0: touche, point, 2-2, en garde.
4: Nous abordons les informations sur le plan national pendant qu'il sonne 18h09. Les écoliers et élèves béninois ont repris le chemin des classes ce lundi 14 septembre. À la veille de cette reprise, le ministre des enseignements maternels et primaires, Armand Kouyemanata, a appelé l'ensemble des acteurs de l'éducation à renforcer l'encadrement pédagogique, l'assiduité et la rigueur afin d'améliorer les résultats scolaires. Le ministre a relevé la baisse des taux de réussite au BEPC et au baccalauréat lors de la session 2026. Nous vous proposons de suivre un extrait de son message à la veille de cette rentrée scolaire.
5: Béninoises et Béninois, chers compatriotes, chers acteurs de l'école, lundi 14 septembre 2026, nos écoles ouvriront leurs portes pour accueillir les élèves pour l'année scolaire nouvelle 2026-2027. C'est un moment important pour notre système éducatif et je voudrais, au nom du gouvernement du Bénin et au nom des ministres en charge de l'éducation, féliciter tous les acteurs de notre système éducatif pour leur implication combien appréciable dans le déroulement sans faille de l'année scolaire 2025-2026. Aussi, voudrais-je saluer tous les efforts qu'ils ont consentis pour accompagner notre pays, le Bénin, dans la satisfaction du droit à une éducation de qualité de nos enfants. Je me dois particulièrement de saluer et de rendre hommage mérité aux enseignantes et enseignants qui n'ont ménagé aucun effort pour assurer à nos enfants un enseignement et un encadrement leur permettant d'acquérir les compétences attendues. Chers partenaires de l'école, je compte sur notre collaboration étroite pour offrir à nos enfants les outils nécessaires pour prendre le relais et propulser notre pays vers l'émergence. Les activités pédagogiques reprendront dans toutes les écoles publiques et privées du Bénin. Je vous souhaite une année scolaire remplie de courage, d'endurance, de patience et de santé. Je suis convaincu que vos efforts seront couronnés de succès car chaque enfant a droit à l'éducation sans exclusion ni discrimination.
4: À l'occasion de cette rentrée scolaire, ce lundi 14 septembre, le président de la République, Romuald Ouadani, a adressé un message aux élèves, enseignants et parents d'élèves. Dans une publication sur Facebook, il a rappelé que l'avenir de notre nation se construit aussi dans nos écoles, appelant ainsi la communauté éducative à s'engager pour la réussite scolaire et l'avenir du pays. Toujours en actualité nationale, dans un communiqué signé en date de ce lundi 14

septembre, la Direction générale des douanes invite les candidats admissibles au concours de recrutement de 150 fonctionnaires des douanes déclarés inaptes lors des visites médicales à se présenter au centre médico-social de la garnison de Cotonou. Cette invitation permettra à ces candidats de consulter de façon individuelle leur dossier médical. La Direction générale précise que comme motif d'inaptitude ne sera rendu public conformément aux règles de déontologie et au respect du secret médical. Les informations hors de nos frontières. Le président guinéen Mamadou Doumbouya était en visite officielle ce week-end en Côte d'Ivoire où il a rencontré son homologue ivoirien Alassane Ouattara. Les échanges ont porté sur le renforcement de la coopération économique, commerciale et sécuritaire entre les deux pays. Les deux dirigeants ont notamment évoqué la lutte contre le terrorisme et la criminalité transfrontalière, ainsi que le renforcement des échanges de renseignements. Mamadou Doumbouya a également appelé à une coopération accrue face aux menaces sécuritaires qui touchent la sous-région ouest-africaine. En RDC, le président Félix Tshisekedi a signé hier dimanche une ordonnance créant le comité d'organisation du dialogue national. Cette structure doit définir les paramètres du futur dialogue et préparer la mise en place d'une commission préparatoire. Le comité sera placé sous l'autorité directe du chef de l'État qui nommera ses principaux responsables et ses membres. Du côté de l'opposition, les camps de Joseph Kabila, Moïse Katumbi et Martin Fayoulou dénoncent une initiative

En RDC, le président Félix Tshisekedi a signé hier dimanche une ordonnance créant le comité d'organisation du dialogue national, une initiative critiquée par l'opposition qui maintient sa mobilisation prévue mardi 15 septembre pour défendre l'ordre constitutionnel. En France, le gouvernement a présenté à Bruxelles une nouvelle version de son projet visant à protéger les moins de 15 ans des réseaux sociaux. Vous avez également suivi les précisions dans cette édition. Ainsi se referme ce journal. Inoussa Bouko a assuré la mise en onde à la présentation. Je suis Emmanuel Kapochichi. Merci de nous avoir suivis. Bonne suite des programmes sur Radio Nocina.

abordons à présent la page de nos avis et communiqués. Le directeur de l'hôpital évangélique de Bembereke, hôpital de zone Bembereke-Sinandé, porte à la connaissance de la population de Sinandé et ses environs de la tenue d'une consultation ophtalmologique et dentaire le jeudi 17 septembre 2026 de 8h à 15h dans le centre de santé de Soudé pour tout problème oculaire, grattage, rougeur, sécrétion, larmoiement, malvoyance et dentaire. L'équipe dispose de plusieurs gammes de médicaments et même les lunettes pour vous satisfaire. 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

L'hôpital évangélique de Bembreke, hôpital de zone sanitaire Bembreke-Sinandé, dans le cadre de ses activités de prévention, organise une campagne de dépistage et de prise en charge de cas positifs des cancers mammaires et gynécologiques. La campagne de dépistage se déroulera du 1er octobre au 31 octobre 2026 dans tous les centres de santé de la zone sanitaire Bembreke-Sinandé, tous les jours ouvrables de 8h à 18h. Ce dépistage sera gratuit et concerne toutes les femmes sexuellement actives et ménopausées ayant fait leur dépistage négatif il y a plus d'un an ou ayant eu des lésions suspectes au dernier dépistage ou celles qui n'ont jamais été dépistées. Du 1er au 7 novembre 2026, il y aura des interventions chirurgicales des femmes qui auraient été diagnostiquées positives. Il faut noter que ces interventions chirurgicales ne seront pas gratuites. Elles seront subventionnées à hauteur de 80% du montant de l'opération. Donc, le malade ne payera que 20% de cette opération. C'est une occasion pour les femmes de toute la zone sanitaire Bembreke-Sinandé, en particulier du Borgo en général, de se faire dépister et d'être prises en charge. Pour tout renseignement, appelez les numéros suivants, le 01 95 16 35 03 ou le 01 65 91 28 30. La direction de l'hôpital vous remercie pour votre confiance. Le directeur de l'hôpital évangélique de Bembreke, Dr Jonathan Troukou, a signé ce communiqué.

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Le professeur Suleiman Mohamed Al-Haroun a signé ce communiqué. h 22 minutes, c'est la fin de la page de nos avisés communiqués. Nous allons donc poursuivre avec les programmes de Radio Non-Sinon.

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